0: a una decena de operaciones.
1: Qu'est-ce qu'on écoutait? On écoutait le morceau Ankenos Maten des MF de Tomar Control qui nous vient de Lima au Pérou. Un punk à l'ancienne, bien revendicateur, bien féministe, un petit peu hardcore sur les bords aussi, c'est très cool. C'est issu de leur album Nunca Mas Calar qui date de 2019, hein, mais n'hésitez pas à plonger dans la disco de Tomar Control parce que c'est génial. Et on vous écoutait toujours, je grunce sur les ondes de Radio PFM, sur le bon vieux 99.9 de la fréquence FM, à l'écoute du 153e numéro de je grunce, façon un petit peu cynisme au niveau des paroles, un petit peu revendicateur aussi, et ce évidemment avec beaucoup de style musical. On fait aussi un passage pour Londres pour un projet bien incisif avec le trio de Dead Ha qui nous joue un rock bien crasseux mais avec une basse bien groove quand même. On est sur des inspi type Queens of the Stone Age, Deathstones, Rage Against the Machine et aussi Turnstile pour du plus récent, des bons crus hein, évidemment. Accompagné de sa voix d'un flow certain parce qu'il débite quand même le pépère au micro. C'est aussi un projet bien cynique et le cynisme c'est quand même assez cool hein, comme je le disais en préambule. Dead Air, c'est pour le moment une pelletée de paix dans lesquelles se plonger. Je vais opter donc pour Elements, sorti en février 2025 et dont je vous en sors le morceau Brief, car le morceau est sacrément cool et c'est quand même rigolo d'avoir un titre nommé Brief quand on s'appelle Dédère. Et vous écoutez ça sur les ondes anciennes de la bande 4, 99.9 FM de PFM, Radio Provisoire.

On a blasté dans les baffles des studios de radio PFM le morceau Brief des Anglais de Dead Hair. On est sur un rock un petit peu crasseux, avec une bonne basse qui groove quand même, et des inspi type Queens of the Stone Age, Deftones, Rage Against the Machine, et aussi Turnstile. Enfin, on a du bon cru, ça va décoller à coup sûr. Hein. Et c'est issu de leur EP Elements, qui remonte à février 2025. C'est une sortie Flight Tip Records. C'est déjà venu le moment de terminer notre voyage sonore. C'est déjà venu le moment de terminer notre voyage sonore du côté de l'est de notre hexagone à Nancy, où j'ai quelques racines d'ailleurs, avec le duo guitare-basse de Lying Figures qui nous joue un bon vieux doom metal bien majestueux. Quelques inspi death qui viennent aussi saupoudrer tout ça, et d'une voix aussi venant des entrailles et une autre plus claire mais tout autant forte. J'ai découvert Lying Figures sur leur tout dernier album, le troisième qui remonte à 9 ans, 2024, 7 ans après le deuxième d'ailleurs, de son nom Inheritance, telle une introspection sombre, celle qui voit le mal en soi et dans tout être humain. C'est très enrichissant de prendre un temps pour consulter les paroles d'ailleurs, même si c'est pas le truc le plus fun, hein, quand même, c'est de l'accorder. On va se quitter avec le morceau Watch Me Fall, belle pièce de 6 minutes 30 où le duo nous livre un duo vocal des plus forts pendant que le guitariste nous envoie des putains de riffs. Super pièce de composition, vraiment. Mais avant toute chose, n'oubliez pas de capter la rediffusion de J'grunz sur le 99.9 de Radio PFM. On se recapte le jeudi à 23h, vient aussi le vendredi à 22h, juste après 22h30, il y a la rediff des Continue du Forgeron pour terminer la semaine en beauté, émission dans laquelle j'officie également. Et attention, ça vous fait 2h de Vivien le vendredi, c'est pas mal. Il y a aussi le samedi de 13h30 à 14h et enfin le lundi de 20h à 20h30. Et si vous n'êtes toujours pas rassasié de m'écouter sur Radio PFM, eh bien, vous pouvez m'écouter encore sur le bon vieux site internet tout beau, tout mignon, tout rouge, qui est www.radiopfm.com, où j'essaie de mettre en ligne la dernière émission en temps et en heure. On se quitte donc avec le morceau Watch Me Fall, des gars de Lying Figures, duo nancéen de Doom Metal, un bon vieux Doom, avec le morceau Watch Me Fall, issu de leur album Inheritance, qui est sorti en novembre 2024 et qui est d'ailleurs une sortie Muzz Music Records. On fait dans le cru local. D'ici là, des bisous, des câlins, ne courez pas avec des ciseaux, et de bonnes aventures et découvertes sur les ondes de Radio PFM.

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1: J'ai tué ma.
2: Quoi? Qu'est-ce qu'il y a?
3: Raconte-nous ce qui s'est passé.
4: Les gens n'approfondiront pas. Ils ne chercheront pas à savoir ce qui se passe ici, surtout.
5: Mais que se passe-t-il dans cette mystérieuse ville?
6: Vous voulez passer la nuit ici?
7: Oui. Vous les connaissiez?
5: Une drôle d'histoire.
8: C'est vous qui allez m'écouter!
9: Vous croyez que le bien, c'est la lumière et que l'ombre, c'est le mal?
6: Vous ne me croyez pas?
5: Non.
9: Mais où est l'ombre? Où est la lumière? Où est la frontière du mal? Savez-vous si vous êtes du bon ou du mauvais côté?
6: Je suis le seul fantôme de cette histoire.
5: L'important est que la légende existe.

0: Et bonne nuit quand même.
1: Sous la lune blafarde, une rumeur se propage, une mélodie secrète venue du fond des âges. Dans l'atelier lugubre où la fournaise ronronne, le forgeron toujours en travaillant chantonne. Bonjour à tous et bienvenue dans la 11e saison des Comptines du Forgeron, votre émission métal tous les dimanches de 15h30 à 17h avec de multiples rediffusions tout au long de la semaine. Un grand plaisir de vous retrouver. Adrien au micro, vous m'avez reconnu, mais aujourd'hui je ne suis pas tout seul. Une équipe de 4 pour une émission playlist de qualité. À ma gauche, Vivien, tu es là.
2: Et coucou, un petit peu à la bourre, mais je suis là.
1: Tu es là pour le démarrage de l'émission.
2: Formidable.
1: Donc, tu as réussi. Mavo en face de moi, salut à toi.
3: Ouais, salut.
1: Comment vas-tu?
3: Ça va, tranquille.
1: Est-ce que tu passes un bon week-end?
3: Ouais.
1: Super. Et toi, Julien, est-ce que tu passes un bon week-end?
4: C'est super. Bonjour, bonjour à tout le monde. Je suis comme Patrick Bruel, j'ai cassé ma voix, notamment jeudi soir à Blaise Bailey. Mais...
2: Faut plus trop faire de référence à Patrick Bruel, malheureusement.
1: Maintenant, c'est cancel, Patrick Bruel.
2: Réussi dans les lui en plus, c'est dégueulasse.
1: Mais en tout cas, oui, effectivement, vous noterez la fraîcheur dans la voix de Julien, parce que Julien est un homme de la nuit ces temps-ci. On n'en dira pas plus, mais il a été très occupé ces dernières soirées et de temps en temps, là, il s'est extirpé du matelas.
2: Dans le métier, on l'appelle Sex Striker.
4: Non, tu vois, si j'avais un groupe de musique, là, je suis tellement fatigué qu'on m'appellerait le Bee Gees, tu vois. Donc... je
1: suis crevé. Eh bien, ce que je te propose, c'est de démarrer directement avec toi, que tu puisses nous parler de ce qui t'a mis KO cette semaine. Est-ce que ça te va?
4: Ah ben oui, surtout que j'ai qu'une chanson, donc...
2: Eh ben, bravo.
1: Eh bien, jingle.
5: Il était une fois, dans un royaume fort fort lointain, un roi et une reine qui donnèrent naissance à une ravissante petite princesse. Mais au coucher du soleil, ils découvrirent qu'un effroyable maléfice, nuit après nuit, s'emparait d'elle.

0: passe plutôt mal.
1: Ah, t'es pas mort.
0: Je me suis fait avoiner.
2: T'es ingérable.
3: C'est pas le moment de commencer à cogiter sur tout ça.
4: Pour me faire avoiner, je me suis fait avoiner. Même, je me suis fait houblonner, même si vous voyez.
5: Oh, coquin.
4: Donc voilà. Donc, j'ai eu le plaisir, le privilège de voir pour la cinquième fois Blaze Bayley, ancien chanteur sous-côté d'Iron Maiden. Ça serait. Enfin, je suis content, il a été réhabilité maintenant.
6: De plus en plus de fans l'ont accepté, en fait. Je pense que.
4: Et même la presse, les gens découvrent enfin que The X Factor, Virtual Eleven sont de bons albums.
6: Peu ou prou, les Lascars commencent à devenir ringards et il faut s'en réjouir.
4: Exactement. Et donc, j'ai eu en plus le plaisir d'être accrédité par le Black Lab, que je remercie. Donc, j'ai pu faire quelques clichés que j'espère de toute beauté.
6: Il l'a vu de près.
4: Oui. Et Blaze Bayley, donc, c'était un concert spécial Maiden, a priori 30 ans depuis sa dernière expérience dans le groupe. Mais ce petit coquin, évidemment, il a eu la judicieuse idée de mettre quelques titres de sa période solo dans cette liste, et notamment un titre que je trouve exceptionnel, qui est issu de son premier album après le départ de Maiden, qui est sorti en mai 2000, qui s'appelle le Silicon Messiah, que je vous conseille. Et dessus, il y a un titre qui s'appelle The Brave. Et comme il disait, ça aurait pu être un peu ce qui aurait été la suite avec Maiden. Bon, il y a eu Brave New World avec Dickinson, qui est, comme on le sait, un des meilleurs albums de toute la carrière de Maiden.
6: C'est bien vrai.
4: Mais si vous voulez savoir à quoi aurait pu ressembler Maiden avec Blaze Bayley s'il était resté et s'il avait lu la main, ça donne The Brave.

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1: J'adore.
2: Quelle voix.
1: C'est exceptionnel. C'est. On sent qu'il a bien assimilé le mode de composition Maiden. Il y a des guitares qu'on peut chanter, il y a des refrains épiques, ça riff, il y a les cavalcades, enfin.
3: Et ça nous a permis en plus d'entendre quelques secondes de ta voix de crooner. Du coup, c'est vraiment un bon week-end.
1: Donc voilà. Donc, j'ai que ça dans ma besace, mais.
2: C'est vrai que tu es venu un petit peu de manière
3: impromptue.
1: C'était une surprise. Surprenante.
3: La surprise du chef, si l'on peut dire.
1: C'est ça. Ben les gars, je vous fais des bisous et puis j'ai hâte de découvrir le menu que vous nous avez préparé.
3: Eh bien, avec plaisir. Et puisqu'on parle de menu, et si on réfléchissait sur le fait de respirer la compote?
4: Ouais, ah. Let's go.
5: T'as quelque chose à dire? Faut pas respirer ma compote. Fais tousser. C'est une blague?

0: Et ben voilà, du coup, bah pour une fois, je vais sortir de la scène locale. Bah ouais, désolée, je vais pas toujours vous montrer les mêmes groupes. Il y en a beaucoup, mais à un moment donné, vous allez vous lasser. Du coup, je vais partir pour le premier titre sur Witches the Doze. Je vous emmène dans son univers hypnotique. Donc moi, j'aime beaucoup ces univers qui installent une ambiance sombre, mais aussi entraînante, avec aussi un univers cinématographique et un son bien à lui, presque iconoclable.
1: C'est iconoclaste. Iconoclaste,
0: ouais, ouais, je vais y arriver.
2: C'est le jour de la prononciation aujourd'hui.
0: Ouais, qui crée une extension visuelle de son art. Et ça, j'aime bien. Donc, Witches vient des États-Unis, de Las Vegas exactement. Il pose son style avec un style électro-sombre, du rock revisité, un peu alternatif et une voix presque fantomatique que j'aime beaucoup. Douce, mais forte en même temps. Et du coup, je vous laisse découvrir pour ceux qui ne connaissent pas, mais je suppose que vous avez déjà entendu ces sons. Donc, c'est Witches avec The Doze. Talking.

0: Et voilà, c'était Witches de avec The Doze.
1: C'est très cool en termes d'atmosphère, ça fait un peu penser à ce que faisait Marilyn Manson avec Trent Reznor sur la bande originale des Resident Evil de Paul W.S. Anderson, qui sont d'assez mauvais films mais qui ont des bonnes bandes originales.
2: C'est vrai. Pour l'avoir revu avec un pote il n'y a pas longtemps, c'est vrai qu'il est
3: mais
2: pas
3: est-ce
2: bon
3: que Mila Jovovich a fait un bon film?
1: Ah, c'est une très bonne question. Alors le cinquième élément, c'est un film sympa. C'est pas un grand film, mais c'est un film sympa.
3: Mais Jeanne d'Arc, par exemple.
1: Ouais, enfin après c'est Jeanne d'Arc, c'est encore mieux que Hellboy quand même.
3: Oh non. Non, ah aussi le dernier.
1: Le Hellboy de avec
3: Neil
1: David
3: Marshall.
1: Harbour.
3: Bah si, oui, voilà. Oui. Oh putain, c'est vrai, elle fait la méchante dans ce Hellboy. Oh putain.
1: Mavo, arrête-nous.
0: Eh ben, du coup.
1: C'était bien en tout cas, Witches, c'était super.
0: Ouais, moi j'aime beaucoup son univers, avec enfin même ses visuels et tout. On voit pas sa tête, il est masqué avec son grand chapeau et j'adore ça.
1: Et j'allais dire, ça fait beaucoup penser au style de Sleep Token aussi, le côté un petit peu pop, fusion, ouais. Sombre. Ça.
3: Toi en soirée, Viviane, t'es Sleep Token, mais S-I-D-P.
2: Non, juste Sleep.
3: Sleep tout court.
2: C'est un très bon mot.
3: Après Sleep Token, c'est Sleep.
1: C'est le tribute grindcore de Sleep Token.
2: C'est ça.
1: Mavo, arrête-nous.
0: Bon, on va continuer du coup. Là, je vais vous présenter Black Spikes avec Auréa. Ici, on est sur un terrain clairement différent. Je vais vous claquer la double pédale sur la batterie et du bon scream dans ta face avec l'univers de Black Spikes. Ils nous viennent de Lituanie. Ils se sont formés en 2018. On est sur un métal progressif avec une identité marquée par leur langue et leur culture. Ce titre est tiré de leur album Eidos. C'est un projet porté globalement autour du vice humain. Et je vous laisse découvrir Black Spikes avec Auréa.

0: Et voilà, c'était Black Spikes avec Auréa.
1: Très très chouette. Et alors le lituanien justement par-dessus, ça donne vraiment une touche particulière très très agréable.
2: Ouais, c'est ce que je disais en off, la Lituanie, je serais incapable de la mettre sur une carte.
1: C'est les pays baltes, les républiques baltes à côté de la Finlande.
3: C'est ce que j'étais en train de t'expliquer, mon cher Julien. Je lui dis un petit cours de géographie avant qu'on prenne l'antenne.
1: Eh oui, Fred.
3: Eh oui, Jamie.
0: Bon, là, du coup, je vais vous emmener. On va faire un 360 degrés. On va partir sur du rock avec The Melmax, Run for Your Life. C'est un groupe rock un peu nerveux qui va nous emmener sur leur titre Run for Your Life. Vas-y, répète, on n'a pas compris. À faire une course comme une envie de bouger son popotin sur du bon vieux rock, power punk rock. Ils nous viennent de Germanie et je vous laisse découvrir The Melmax avec Run for Your Life.
1: C'est parti.

0: Alors à vous, t'as voulu faire un petit rock à trois temps. Là. Ouais,
1: trop génial. Et puis c'est un morceau aussi, ce côté un petit peu punk nostalgique, ça donne un peu envie de faire du skateboard, tu sais.
0: Ouais.
2: Ça va, j'ai les genoux éraflés pareil.
3: Tu sais quoi, je l'aurais bien vu dans la série Malcolm, tu sais, ils font des conneries. Puis
0: ouais, ouais.
1: Ouais, ou dans Quad 9 Scooby-Doo aussi, ah, tu sais, oui, à l'époque oui. Où t'avais Simple Plan dedans.
3: Sammy.
2: Osby.
1: Vous êtes en forme, les gars.
0: Ouais, ouais. Grave. Bon, là, je vais vous emmener à la rencontre de deux mondes différents avec Emnet Oskan, un DJ du Pays-Bas, et Otiken, groupe de Sibérie, qui mélange tradition, langue autochtone, technique de chant guttural.
2: Oh,
1: c'est très complet, en
0: avec
1: fait.
0: Avec Altei. C'est le genre de morceau, moi, que j'adore. Et que, franchement, j'aime bien mettre ça pour me détendre. Franchement, voilà.
1: Du coup, à bon entendeur, détendez-vous, enfoncez-vous dans votre canapé.
0: Ouais, vous allez voir, c'est planant, c'est bien. C'est...
3: Servez-vous un petit thé avec des petits biscuits.
2: Ah oui, j'ai le
1: faites
2: thé.
1: Comme nous.
0: Bah, c'est ça. Et puis bah, du coup, je vous invite à vous détendre. C'est dimanche, on bouge son petit corps avec Emnet Oskan, Otiken avec Altei.

0: Voilà, c'était Altei du groupe Omet, Oskan et Otiken.
1: Tu nous emmènes dans des contrées
0: dans des
1: lointaines.
0: Contrées, là, ouais, c'est... très lointaines. Mais j'aime beaucoup ce type de chant vraiment guttural qui sort, je sais pas d'où, je sais pas
1: c'est
0: comment
1: la,
0: ils font.
1: La voix de cristal, c'est qu'ils arrivent à faire vibrer leur larynx d'une certaine manière.
0: Je trouve ça impressionnant.
2: Je pense qu'ils doivent apprendre ça depuis que c'est folle, enfin, c'est leur tradition. Donc,
1: en tout cas,
2: ça doit être une transmission de savoir.
1: Tout à fait.
0: Voilà, bon bah moi du coup, je vous emmène pour mon dernier titre avec The Warning. Et le titre Kérosène, c'est un groupe, si je ne me trompe pas, mexicain, qui est formé par trois sœurs. Donc avec ce titre, je rappelle pourquoi le rock n'est pas mort.
1: Avec le Kérosène, tu fous le feu, c'est ça ?
0: Il ne le sera jamais, de toute façon. Puis 100% féminin. Donc pour conclure, moi ça me va très bien. Je vous laisse découvrir The Warning avec Kérosène.
1: Let's go.

0: Et voilà, c'était The Warning avec le titre Kérosène.
1: Très très fort, très puissant, à la fois un petit côté années 2000, ça fait un peu penser à certains groupes comme Creed, tout en étant plus moderne aussi, un peu plus pop-punk aussi quelque part, il y a un petit côté Paramore.
0: Ça, c'est...
2: Qu'est-ce que j'aime pas Paramore d'ailleurs.
1: Oh, t'as tellement tort.
2: Mais à tout ce qui est des années 2000, vous savez très bien que j'ai un désamour total pour ça.
1: Ah bah, le rageux que vous entendez là, il va faire sa rubrique dans quelques instants, mais d'abord justement on va attiser sa rage avec la pause grind du jour. C'est parti, restez avec nous.

0: La pause grind du jour, c'était No One Knows What The Dead Thinks avec le morceau Dominion. Et puis, ben, ma foi, jingle, Vivien.
1: Allez.
0: C'est parti.

0: Arigato, Vivian San.
1: Laisse-moi regarder mon catch japonais tranquillement. Guérin Nyo qui regardait du catch japonais des années 80-90. C'est ma petite Madeleine de Proust. Voilà. Alors, pour ce qui en est de musique, on va commencer dans notre hexagone du côté de Rouen. Très belle ville, je suis passé dernièrement et ça a l'air d'être sympa. Il me tarde de la visiter, cette ville.
0: L'été approche, n'hésitez pas.
2: C'est ça. Super salle, le Fury Diffendu, où il y a des concerts métal tout le temps, exceptionnel, notamment Tim Reaper's Owen. Le 23 juin.
1: Oh. Et puis surtout, à l'abri de aussi cette ville, une superbe scène locale. Et j'ai découvert dernièrement, c'est un duo de frangins qui est Vain Valkyries. C'est un mix entre post-metal, post-hardcore, un peu de stoner, un peu de tout. Enfin, toujours toutes les influx, ça crie un petit peu.
0: Donc c'est un peu lourd tout en étant planant et dépressif, un peu.
1: Ouais, c'est un peu cette idée-là. Et t'en prends en plein la tronche. Et je crois que c'est un duo gratte batterie pas de basse quand c'est lourd comme ça. Ils ont sorti leur tout premier album qui est Wonders. C'est sorti le 20 mars, donc ça reste une sortie tout assez récente. Et de cette superbe album, je vous recommande parce que je l'ai réécouté vraiment. Il n'y en a rien à jeter. On va s'écouter le morceau Ashing Lungs.
0: C'est parti.

0: on écoutait le morceau Hashing Langs de Vain Valkyries, duo guitare-batterie qui nous vient de Rouen.
1: Quelle machine à riff,
0: c'est
1: ce
0: clair.
1: Morceau, c'est incroyable.
0: Et aussi, je trouve, au niveau de la drum aussi, c'est... Fin...
1: Ça groove, il y a cette espèce de passage central où t'as presque l'impression qu'il y a un alligator qui avance, tu vois, il y a ce côté un peu marécageux, humide, chaud, étouffant, tu vois.
0: Alors qu'il pleut à Rouen, quoi.
1: Ouais, c'est vrai.
0: Bon, comme chez nous d'ailleurs.
2: Nous, il fait beau là.
0: C'est vrai, il fait beau. Je suis en short, c'est génial, j'adore. Pour la suite.
1: Ça laisse tes genoux bien au frais.
0: Ouais, bah après, je tombe dessus quand je me fais rentrer dedans.
1: C'est vrai.

0: Vous n'êtes pas seul, parce oui. que sur YouTube ou sur Google, quand tu tapes des choses en rapport avec le suicide, ils te mettent une page de prévention.
1: Non mais ça donc, va.
0: La première fois que j'ai cherché Doutz Vens, YouTube a eu peur pour moi.
1: C'est gentil. Et c'est un groupe de black metal, avec notamment une femme au chant. Et ça me refait penser un petit peu, je sais pas si vous avez vu passer ça sur Facebook, genre une vieille page de tonton là, de métal, genre les femmes qui grôlent. J'avais vu que ça c'était été partagé par Agathe Gallio.
0: Un webzine qui disait argument marketing ou vrai choix artistique.
1: Oui, et ça m'avait fait un peu sourire nerveusement.
0: C'est
1: parce
0: du
1: que
0: grand n'importe quoi.
1: C'est OK Boomer. Par exemple, là, dans Doutz Vens, c'est une chanteuse et elle a une putain de voix. C'est limite démoniaque. C'est vraiment la voix démoniaque, celle qui vient du très fond.
0: De
1: l'enfer. Et en même temps, il y a une sorte d'harmonie. Enfin, elle a juste une voix géniale et je pense que là, c'est par son talent et non par argument marketing. Et Doutz Vens a sorti un nouvel album, d'ailleurs, un nom éponyme au groupe. J'aime bien toujours dire éponyme. Et c'est sorti le vendredi 17 avril. On est le 26 de dimanche. Donc,
0: si vous nous écoutez en direct.
1: Et ça reste une ressortie relativement fraîche à ce moment-là. Et on va s'écouter donc ce superbe album, 7 titres, 40 minutes, donc il y a de quoi faire. Le morceau Devil's Stone.

0: C'était le morceau Devil's Stone des Néerlandais de 12 Vents. Donc, comme je disais en préambule, black metal occulte à l'ancienne.
1: Très classe.
0: Très classe, et surtout la voix de la chanteuse qui est phénoménale.
1: Ah, et c'était à l'affiche du dernier In Theatrum Denonium de cette année. Donc, dans la région, vous avez peut-être pu voir d'autres.
0: J'avoue que j'avais pas du tout suivi le In Theatrum
1: Denonium.
0: Honte à moi.
1: Pour la suite, tu nous parles d'une prochaine sortie des Acteurs de l'Ombre avec Catabase de Galibo. Ah,
0: c'est ça, il y a des copains de Galibo qui est Skaphos et qui ont aussi une, on va dire un lore aussi assez particulier. Skaphos, c'est les Abyss.
1: Et qui ont aussi joué dans la région d'ailleurs, puisqu'ils étaient à l'affiche du Battle in the North. On en profite pour faire un petit coucou à Laurie, qui n'est pas là aujourd'hui, mais était au Battle in the North.
0: Et Skaphos, qui est quand même vachement actif en termes de discographie. Donc on est sur un mélange très sympathique entre le black et le death metal, vraiment. T'entends autant les deux influences. Et j'avais écouté du coup il y a pas longtemps leur dernier album, enfin qui datait de 2025, c'était Cult of Uzura. J'avais dit Azura, je crois, dans une de mes émissions. Je crois que j'ai pensé à Warcraft. C'est Uzura. Et là, ils ont déjà ressorti un album en ce mois d'avril 2026, qui est The Descent. Donc oui, pour aller dans les abysses. Et aussi encore un album assez cool de la part de Skaphos. Enfin, c'est t'embraye tout ce que tu veux et ça va à fond. Et c'est un petit peu ce black metal, black death, du coup, un petit peu... horrible, mais dans le sens
1: positif.
0: C'est ça, c'est l'ambiance que dégage la musique. Et de cet album, donc, de Descent, ça, c'est Mirebone.

0: à l'écoute du morceau Mario Bone du Black Death Metal lyonnais de Scaphos. C'est issu de leur tout dernier album qui est de The Descent, sortie toute fraîche si vous écoutez ça en avril 2026. C'est une sortie Les Acteurs de l'Ombre Productions, label dans lequel aussi est signé l'Echo Peng de Galibo.
1: Qui font une release partie demain, je
2: crois. Une signing session.
0: Pour leur prochain album qui est Catabase, et ça va être. J'ai hâte. J'ai
2: entendu des trucs de Catabase parce que j'étais cette semaine au Minotaur Studio de Julien. Je pense qu'il y a 2-3 ecchymoses qui vont pousser sur les gens.
0: Comme avait dit Julien, bon, maintenant on va faire un album de Slam Death.
2: Alors, c'est pas ça, mais ça va cogner un peu, quoi. Faudra prendre le baume du tigre.
0: Et quelques genouillères et.
2: C'est ça.
0: Tout ce qu'il faut. Alors, il nous reste encore deux morceaux. Donc, l'avant-dernier, on part pour le Québec. Pour Apes, donc si on doit traduire.
1: Les singes.
0: Les singes. Bah, c'est vraiment un truc de singe parce que c'est du deathcore. Il y a des inspirations un peu black aussi, un peu de grind. Enfin, à l'écoute, attention si c'est en voiture parce que ça donne envie, je pense, un peu de taper dans tout le monde.
3: Et. Mario Kart.
0: Ouais, c'est ça. Même comme on dit, si vous êtes chez vous, vous cassez tout. Radio PFM ne se porte pas garant des dégâts occasionnés.
1: Mario Kart, tu lances des bananes, c'est pour les singes.
2: Non, puis il y a. Oui, c'est vrai. Je désamorce ma blague, celle-là était trop bonne.
0: Et donc j'ai découvert Apes sur leur dernier album qui est Pénitence, je crois que c'est sorti en 2024. Et on va s'écouter le morceau Icos qui est genre 2 minutes 30, mais 2 minutes 30 bien garnies.

0: C'était le morceau Echoes des Québécois de Aves, hein, comme je disais. Bah, du coup, c'est vraiment un truc de singe. Parce que
1: excellent. Et en même temps, très Napalm Death et en même temps très ambiant, quoi. Il y a quelque chose de triste dedans.
0: Ah, c'est un peu black, comme je te disais, ouais, très dans le black, grind, deathcore. Enfin, c'est juste là pour te latter la gueule en bonne et due forme. Et ouais, je pense que les pits de Apes, ouais, j'y réfléchirai deux fois avant d'y aller, je pense.
1: Pas sans se mouiller la nuque.
0: Ah, c'est ça. Et pour terminer, c'est une petite découverte que j'ai faite mardi en allant au CCL de Lille, donc le Centre culturel et libertaire pour le. C'était la première fois dans lequel j'ai. Laquelle est le. 1, 2, 3. La première fois dans.
1: Que tu y mettais les pieds.
0: J'y mettais les pieds. J'ai perdu le fil de ma propre conversation.
1: Et tu as passé un bon concert, visiblement, puisque tu en parles.
0: Oui, donc il y avait les copings de Slow Temple qu'on reçoit le 10 mai d'ailleurs, qui étaient là. Il y avait un truc, comment ça s'appelait, de Dark Flamenco, Tio Madrona. C'était assez intéressant, je pense que je le réécouterai un autre moment parce que c'est très ambiant, enfin c'était très cool. Et en fait, le point d'orgue de cette soirée, c'était Slow Hall, qui est un groupe un peu de black gaze, noise, enfin en fait ça crie, c'est très dissonant. Et en fait, au sein du CCL, c'est que je crois que quand même avec toute l'amitié que j'ai pour eux, parce que c'était des gens vachement sympathiques et qui parlaient, ils ont joué un peu fort, donc
1: T'as eu mal à tes petites oreilles.
0: Franchement, même avec des bouchons, on est tous ressortis à quoi. Tellement ça jouait fort que j'avais l'impression que le son venait d'au-dessus de moi. Enfin, c'était quelque chose. Et sachant qu'en plus, je crois que le matériel sur scène, c'était celui de Slow Temple. Donc les copains, ils ont un peu regardé le set avec la petite goutte, tu vois, un peu sur la tempe là. Donc, mais c'était très bien. Donc j'ai réécouté un petit peu en studio pour avoir une idée un petit peu plus claire de Slow Hall. Et ils ont un album qui date, je crois, d'un an ou deux, qui est du coup un titre éponyme d'ailleurs au groupe. Et si vous voulez trois quarts d'heure d'une femme qui crie à vos oreilles avec une musique dissonante à souhait, bah vous pouvez écouter Slow Hall au travers du titre Only Pain Can. J'ai mal écrit.
1: Pain and Suffering.
0: Only Pain and Suffering Will Make You Suffer. C'est parti.

0: On écoutait le morceau Only Pain and Suffering We Make You Suffer de Slow Old Group qui nous vient de la Nouvelle-Orléans. Et pour, comment qualifier ça? C'est le bordel, mais c'est bing.
1: Ah ouais, c'est costaud et très, très effrayant quelque part.
0: Ah oui, c'est effrayant, ouais. Mais dans le bon sens. Et c'était, j'ai vu ça du coup au CCL, la première fois que j'allais au CCL. J'ai apprécié quand même la jupie à 1,50€, hein, ouais. C'est pas partout comme ça. Même si oui, Slow Hall a un peu joué fort, mais c'était cool. Et j'ai amené en fait mon meilleur pote qui connaissait absolument rien, et il ne coupe pas ça d'habitude. J'ai eu du mal à le refaire repartir. Il buvait des bières avec Slow Hall. Voilà, il est sociable, c'est bien. Je te laisse le dance floor, cher camarade.
1: Eh bien, avec plaisir. Et alors aujourd'hui, jingle pas comme les autres, vous allez voir, je le laisse passer un petit moment et puis après vous allez comprendre très vite pourquoi j'ai choisi ce jingle.

0: Alors, est-ce qu'il y a des gens qui regardaient France Télévisions quand ils étaient petits et qu'ils ont appris plein de trucs sur France Télévisions?
1: Mais dis-moi, Jamy.
0: Et oui, c'est le générique de C'est pas sorcier, c'est pas sorcier. Parce que aujourd'hui, je voulais faire quelque chose d'un petit peu spécial, d'un petit peu inhabituel par rapport à mon contenu et puis par rapport à une émission playlist. C'est que j'avais envie de vous expliquer un petit peu un sous-genre de métal et un genre de musique de manière générale, un élément constitutif de musique qui me semble intéressant, que peut-être peu de gens connaissent ou en tout cas pas comme ça, arrivent pas à se le définir, et j'avais envie de poser des mots là-dessus. Aujourd'hui, je vais vous expliquer ce que c'est que le drone.
1: Ah, oui.
0: Parce que à vue de nez, là, je pense qu'il y a plein de choses qui vont dans vos têtes, et parce que quand on pense au quotidien, le drone, c'est un peu plein de choses. Notamment, c'est un truc qui permet de tirer au mépris du droit international sur des populations innocentes, oui, ou de mettre des caméras pour aller espionner vos voisins. Mais au départ, drone, c'est un mot anglais qui veut dire bourdonner. Oui. Et bourdonner, alors ça veut pas dire bourdon, parce que bourdon en anglais, c'est bumblebee. Oui, certes. Mais donc, drone, ça veut dire bourdonner. Et en fait, dans la musique, quand on parle de drone et quand on parle de bourdon, on parle d'une note qui va être tenue pendant un certain temps d'une musique ou d'une chanson, et par-dessus lesquelles d'autres notes vont se superposer, et parfois même pas. Parce que, en fait, quand vous jouez une note, ce que vous ne savez pas forcément, c'est que quand vous jouez une note assez grave, par exemple, au fur et à mesure que la note résonne, il y a un certain nombre d'harmoniques naturelles qui vont ressortir de la note et qui sont plus aiguës. Et donc en fait, si vous avez par exemple une grosse basse que vous faites durer suffisamment longtemps, vous allez naturellement entendre les harmoniques qui vont sortir. C'est quelque chose qui fait pas mal partie de la musique traditionnelle, par exemple, qui est dans l'essentiel du répertoire de la cornemuse écossaise, parce que toutes les cornemuses sont équipées d'un bourdon. Je me permets à ce sujet de vous faire écouter un petit extrait de Flowers of Scotland pour que vous visualisiez un petit peu. Donc là, si vous écoutez bien, il y a une note en fond qui reste en permanence, une espèce de le bourdon, effectivement, qui résonne en permanence et par-dessus lesquelles la ligne mélodique va se développer, et ça va créer un spectre sonore intéressant. Ça existe aussi, par exemple, dans certains chants religieux. Par exemple, là, je vais vous passer un petit extrait du Mégaloskémos, qui est un chant bulgare orthodoxe, où vous allez entendre tout de suite le bourdon qui va arriver, et en plus, il y a une ambiance assez sombre. Encore une fois, c'est juste pour poser une atmosphère, poser une ambiance. Donc là, le bourdon, vous avez du mal à le louper. Et vous allez voir que petit à petit, vous avez des notes qui se rajoutent par-dessus, mais le bourdon est toujours là.
2: Oh, ça me rappelle un jeu de catch, c'est SmackDown vs Raw 2011, où tu es avec dans l'arène des druides d'Undertaker. Et c'est un bruit comme ça, ça vient de me revenir.
0: Ça, je vous le conseille d'ailleurs, c'est un truc qui dure 9 minutes, absolument incroyable, complètement terrifiante aussi d'une certaine manière. Et donc ça, c'est un bourdon, ça existe énormément, je vous l'avais dit, dans la musique traditionnelle, mais bien entendu, ça a été utilisé dans le rock et bien entendu dans le métal. Alors, une sommité du drone métal, c'est le groupe Sun, oui. Sun avec le O et la parenthèse que énormément de gens connaissent, que certains ont peut-être déjà vu et qui est une expérience vraiment particulière en concert. Je vous montre un dernier extrait et après j'en viens au groupe que je voulais vous présenter. Cette intro était longue, mais vous allez voir, elle vaut le coup. Là, on va se passer un petit extrait de Richard de Sun, juste pour vous fixer aussi. Donc, même idée, là, vous avez quelque chose qui est très lent, et la musique, elle est vraiment là pour étudier la mélodie qui va ressortir des notes longues, comment elles vont évoluer, comment il y a des choses qui vont apparaître.
2: C'est comme ça, en fait, tu as beaucoup de groupes, de drones, ou souvent les albums, il dure...
0: Ce morceau-là, si on le laisse défiler en entier, il dure 14 minutes. Donc, maintenant, vous avez fixé un petit peu ce que c'est. L'idée, c'est que c'est des notes longues qui vont permettre justement à la mélodie de se développer à travers un spectre comme ça sur le temps long, qui va permettre aux harmoniques de ressortir. Et j'en arrive au projet que je voulais vous passer, que j'ai découvert pendant mes vacances en Irlande et qui m'a complètement subjugué dès le moment où je l'ai mis sur Bandcamp. J'étais dans le bus et j'étais dans une parenthèse, en fait, où j'étais complètement en train de bader sur mon siège. Ce groupe s'appelle One Leg, One Eye. One Leg, One Eye, c'est le projet solo du chanteur de Lancôme. Et si vous ne connaissez pas Lancôme, même en étant métalleux, c'est sûr que vous allez aimer ça. C'est un groupe de folk irlandais particulièrement sombre et particulièrement macabre, avec un chanteur soliste qui a une voix vraiment très particulière, voix clean, hein, pas du tout saturée, mais une voix clean vraiment particulière, très roots, et qui donne vraiment un surplus d'authenticité. C'est un gars qui vient du black metal aussi. Dans les années 2010, il avait un groupe de black metal avec lequel il a sorti une démo. Et là, avec One Leg One Eye, il sort un album qui est en 5 titres, dont la plupart font plus de 10 minutes, mais où il y a quelque chose de vraiment habité, de vraiment possédé dans la manière qu'il a de chanter et dans les mélodies qu'il développe avec. C'est pas tout à fait du métal, mais en même temps, ça parle avec des influences qui sont assez proches du post-metal, du post-rock. Il y a quelque chose d'assez planant, quelque chose d'assez ambiant. Je vous propose d'écouter ça avec un morceau qui s'appelle I'd Rather Be Tending My Sheep. C'est un morceau qui dure 11 minutes. On va se l'écouter en entier. Je vous conseille vraiment de l'écouter avec un fort volume pour que vous ressentiez vraiment tout le build-up de ce morceau. Mais moi, en tout cas, c'est quelque chose qui m'a hanté pendant toutes mes vacances. On écoute ça. C'est parti.

0: On écourte légèrement ce morceau de One Leg One Eye, mais vous avez déjà eu pas mal de quoi y goûter. Je pense que vous imaginez ma torpeur dans le bus. Donc j'avais 40 minutes de bus à faire à Dublin, et quand j'ai lancé l'album la première fois, et j'ai vraiment passé 40 minutes dans une parenthèse totale de ma vie.
1: Je te disais en off, c'est là tu penses à tous tes frères écossais qui sont tombés face à l'ennemi anglais, tes frères irlandais ou écossais, avant de réengager l'attaque contre ces salopios d'anglois.
0: Alors je sais bien que c'est pas pour toutes les oreilles, mais je trouve que c'est super intéressant. Cet album est absolument magnifique.
1: Ouais, c'est ce que je veux dire, c'est très beau.
0: Et ça peut vous emmener très très loin vers 23h si vous êtes un peu dans le coltard et que vous vous laissez happer en écoutant ça fort, parce que je pense que c'est aussi une musique qui s'apprécie d'autant plus quand on met le volume un peu à fond. Vous inquiétez pas pour se quitter, je vais mettre quelque chose d'un peu plus énergique. Mais je vous rappelle que nous sommes rediffusés dans la nuit de lundi à mardi à 1h du matin, dans la nuit samedi à dimanche à 1h également, mais également le vendredi à 22h30 pour terminer la semaine
2: en beauté.
0: Nous possédons une page Facebook, Les Contines du Forgeron, que vous pouvez liker, partager, ou vous pouvez suggérer des groupes à chroniquer, ou vous suggérez vous-même si vous voulez venir discutailler avec nous dans l'émission. Au mois de mai, on reçoit d'ailleurs Sloth Temple, tu le disais, le 10 mai.
1: Sloth.
0: Et on reçoit également Biure le 24 mai. Au mois de juin, c'est presque le mois Mavo, parce qu'il y a Sungrave qui vient le 7 juin. Entre deux, il y a Lord Ketil qui viendra le 14 juin du Black Metal. Et le 28 juin, il y aura Axis. Ouais. Le mois d'août, pour l'instant, c'est aussi le mois Mavo, parce que le 30 août, il y a Marwal qui va venir dans cette émission. Ça va être une émission qui sent des pieds un peu.
1: C'est très bon, le Marwal.
3: On va pas en faire tout un fromage.
0: Exactement. Et en septembre, on a aussi une programmation assez complète, puisqu'il y aura Rush on Mars le 6 septembre, Indicible le 13 septembre, merci Julien, et le Dawn Festival le 20 septembre, pardon, qui est un nouveau festival
3: avec Achiavel en tête d'affiche.
0: Avec Achiavel en tête d'affiche, qui donnera ses profits au refuge, donc pour lutter contre les violences faites aux femmes. N'oubliez pas de nous suivre également sur Instagram et sur Mastodon, où tout un tas d'actualités sont mises. En plus, maintenant sur Instagram, on a
3: des super photos
0: rigolotes. Merci Mavo pour ça. N'oubliez pas d'élire votre chroniqueur préféré, et cette semaine c'est un match au sommet entre Laurie, Marco et Damien, car on le sait, les chroniqueurs que vous préférez, c'est toujours ceux que vous n'entendez pas. Et bien sûr, vous pouvez faire tout ça sur le site internet de Radio PFM, www.radiopfm.com, où nos podcasts sont mis à jour le plus régulièrement possible. N'hésitez pas à réécouter ce que vous avez loupé. Et alors, pour se quitter, on va finir avec un peu de bonne humeur, avec du hard rock slash blues à l'américaine, avec Bernard Allison. Bernard Allison, pour ceux qui sont vraiment porté sur le blues, vous le connaissez peut-être parce que c'est le fils du grand bluesman Luther Allison.
1: Ah, justement, j'allais me poser la question.
0: Exactement, c'est son fils. Et alors, l'essentiel de son répertoire, c'est vraiment du blues pur jus, mais il a quelques morceaux qui vont un peu flirter avec le hard rock, un peu à la Iron Jones, à la Jimi Hendrix.
1: Donc là, ça sent bon le bayou, quoi.
0: C'est très sympa, ouais, et ça donne envie de gigoter. On va finir, voilà, sur une note un petit peu plus friendly, qui va vous donner envie de profiter de la fin de votre dimanche si vous nous écoutez en direct. On va se quitter avec le premier morceau de son dernier album en date. Le morceau s'appelle Hang On. Chers amis, prenez bien soin de vous, regardez bien de chaque côté avant de traverser la route, et surtout, s'il vous plaît,
1: ne courez pas avec des ciseaux.
0: Voilà, c'est dangereux, faites attention. Allez, à la semaine prochaine. Bisous.

Yes, I, bienvenue dans le cabas ready avec le batch au casque pour vous servir, non? Yes, on va faire ça propre et calme. Je disais, bienvenue dans le cabard ready avec le battement casse pour vous servir. Rendez-vous que vous avez tous les dimanches en fin d'après-midi, si Dieu le veut bien. Et bah, nous sommes ensemble pour une bonne heure de bonne vibration, good reggae music, roots and culture, reality, you know. Ça, c'est des valeurs qui nous sont chères ici au cabard ready. Donc, on va essayer de vous propager tout ça dans une bonne énergie. Là, on écoute actuellement l'homme que l'on nomme Big Use, premier DJ superstar de l'histoire du reggae music. Spider-Man meet Hulk in a robot up style. Et tu sais quoi? On va pull up le son et rejouer ça proprement. Big Youth, Spider-Man meet Hulk in a robot up style dans le cabaret ready right now. Let's run!

Yeah, j'en profite aussi pour faire un spécial big up à tous les bougs. La Réunion qui nous écoute 974 en force. You know, si le cabaret ready existe, c'est grâce à un boug. La Réunion, l'homme s'appelle Papa Caf. One love. Toujours, on est là. On

Yes, I dis-le à tous tes amis, à toutes tes amies. Le dimanche après-midi, c'est le cabaret ready. Avec le bat smoke ice pour vous servir. 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

Yeah, somebody say pull up, on enchaîne avec The Tomlin, Baby Love, right now dans le cabaret, ready, yes I.

laisse une spéciale dédicace à tous les sufferers. On va pull up le tune, man. Écoute ça, intelligiblement. Kid Yusai, graduation in a Zion. Right now, dans le cabaret, dit. C'est parti.

Yeah, est-ce que j'ai encore besoin de les présenter? The Classic, les numéros 1. Personne n'a jamais fait mieux qu'eux. The Wailers, The Sim Down. Yeah man, hey, tu sais quoi, on va pull up le son, on va pull up le son. Hey, on va introduire ça calmement. Alors il faut vous expliquer l'histoire de ce son. Les Boogies partent en studio, ils enregistrent le son. Déjà le producteur il n'est pas convaincu par The Wailers. Du coup ils leur font une petite démo a cappella et ils ne valident pas le premier son. Deuxième son, ils chantent The Sim Down. Le producteur il valide, ils enregistrent le son, ok. Ils pressent tout ça dans la journée et le soir, ils envoient tous les disques dans les sound systems en Jamaïque. Et truc de fou, c'est validé par tout le monde. Et il n'y a jamais personne qui a fait ça dans l'histoire du reggae music. Donc rien que pour ça, respect Wailers. Et tout de suite, dans le Cabard Ready, on écoute Sim Down. Right now.

Et une classique one, on va pull up le son. Le King Shango. Eh les amis, écoutez attentivement le message que le prophète est venu passer aujourd'hui dans le Kabad Redi. Cherish no wrong sur le Queen Majesty Redeem pour ceux qui connaissent. Right now.

On va pull-up, on va pull-up, trop de bonnes vibrations, c'est pas possible. Il faut doser ça. Turbulence, hell to the king.

Non, c'est pas possible. Il a pas le droit. Déjà, bon, il faut savoir, hein. Sizzla, c'est mon artiste préféré. Je le cache pas. Et chaque fois que je ferai un cabarderie, Dreddy, je jouerai du Sizzla Kalonji. Mais là, I don't like the system. Écoute, si t'es pas préparé.

Yeah, c'est sur ce Big Bad Tune, les amis, que je vais vous laisser. J'espère que vous avez apprécié cette fin d'après-midi en ma compagnie. Kabard Ready, toi-même, tu sais, Bats Mokas pour vous servir. 99.9 PFM, tous les dimanches, les amis. Alors, restez connectés. Et qu'est-ce que je peux dire? Ouais, rendez-vous la semaine prochaine, si Dieu le veut bien, bien sûr. D'ici là, faites attention à vous, à vos proches. One love and see you next week.

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0: 10 minutes, c'est parti. Vas-y, t'as 10 minutes. Bah, je sais pas, en fait, je me vois pas, je suis pas assez, comment dire, je voudrais bien, mais en fait, je préférais que ce soit quelqu'un d'autre qui le fasse. Bah, c'est juste une émission radio que personne va écouter. Et puis, t'as bien quelque chose à exprimer. Vas-y, accouche, dis quelque chose, n'importe quoi. Tu peux les tenir 10 minutes. Attrape un mot, puis un autre. À force, t'auras une histoire. 10 minutes, c'est court, c'est long. 10 minutes, c'est 10 fois une minute. 10 minutes pour se dire. 10 minutes pour crever. L'abcès. Enterrer le silence. 10 minutes pour soi. Extraire le dedans. Mais quoi, exactement? 10 minutes pour un oui, pour un non. Oui ou non. Choisir. Ta vie ne dépend quand même pas de ça. Oui. Non. De toutes les manières possibles. Oui. Oui, oui. Ouais, comme ça. Oui, je change de boulot, de vie, d'environnement. Je me dis oui, je tends à être la meilleure version de moi-même. Oui, j'accepte le temps qui passe, d'être hypnotisée par les écrans, d'être remplacée par la machine. Mais je ne capitule pas. Oui, j'écris encore à la main. Le papier n'est pas mort, je vous le dis. Et si c'était la fin, je demanderais encore 10 minutes. Enfin, ça dépend. Non. Dire non à tout, sans raison, sans faire une phrase. Non, genre je ne regrette rien, à ton chef, à ton voisin, à toi. Grimacer, non quoi. Non de Dieu, non demain. C'est une autre histoire. Non, mais maintenant c'est... Non, mais voilà, non. C'est déjà là. Bon, 10 minutes, on y arrive. Bon, je vais te lire un petit extrait. Hein. Encore 25 étés. Karl a cherché mon regard. En nous voyant comme ça tous les deux, je dirais qu'il doit bien nous rester 25 étés. Stéphane Schaffer. Encore 10 minutes. Se mettre pieds nus. Se péter le bide. Regarder défiler les aiguilles d'une montre. Méditer. Rêver. S'accrocher, nuancer, faire un pas, encore, prier, s'habiter, se câliner, vivre. Encore 10 minutes à vivre. Que faire? Attends, je vais demander à Lia. Enfin, à mon cousin qui demande à Jiminy, ChatGPT et Claude. Oui, Claude, énorme. Réponse de Jiminy.
1: S'il ne reste que 10 minutes, les recommandations des experts en psychologie et en soins palliatifs comme le docteur B.G. Miller ou le docteur Aira Bayok, suggèrent généralement de se concentrer sur quatre axes relationnels et sensoriels. Communiquer l'essentiel. Dire ou écrire quatre phrases fondamentales aux personnes qui comptent. S'il te plaît, pardonne-moi. Je te pardonne. Merci. Je t'aime. 2. Se reconnecter au sens. Respiration. Pratiquer une respiration consciente pour calmer le système nerveux. Environnement. Ressentir la texture de l'air, la chaleur du soleil ou écouter un morceau de musique significatif. 3. L'instant présent. Ne pas chercher à accomplir une tâche, mais simplement être. Se remémorer un souvenir de gratitude intense. 4. Ressources d'aide. Si cette question reflète une détresse psychologique immédiate, contactez d'urgence le 3114, numéro national de prévention du suicide en France, gratuit et 24 heures sur 24. Le 15, SAMU.
0: Bon, je te fais la réponse de Claude, elle est un peu plus personnalisée. C'est une question existentielle classique. Si tu avais seulement 10 minutes à vivre, quelques idées. Connexion, relation, appeler ou envoyer un message à quelqu'un. Exprimer ce qui compte vraiment, dire merci, présent, sensation, écouter une chanson que tu aimes, jouer de la musique, profiter d'un moment de calme, réflexion, écrire une note brève, penser au moment mémorable, trouver la paix intérieure, laisser des instructions. Ouais, je vais pas tout citer. Donc, les 10 minutes iraient probablement à connexion humaine, authentique, faire ce que tu aimes vraiment. C'est une bonne question pour vivre plus intentionnellement dès maintenant, non? Allez, fais-moi la réponse de ChatGPT.
1: Si tu penses vraiment n'avoir que 10 minutes, oublie les grandes choses à accomplir. Va droit à l'essentiel, ce qui compte vraiment pour toi, sans filtre. Commence par contacter quelqu'un qui compte énormément. Un message simple suffit. Dire que tu l'aimes, que tu penses à lui, à elle. Même quelques mots peuvent avoir beaucoup de valeur. Ensuite, mets-toi dans un endroit ou une position où tu te sens bien, même brièvement. Regarde autour de toi, respire lentement. Prends conscience de ce que tu ressens. Être pleinement présent peut être plus fort que n'importe quelle action. Si tu as envie, pense à un moment de ta vie qui t'a rendu heureux ou fier. Revis-le mentalement sans te presser. Et surtout, si cette question vient d'une angoisse ou d'un moment difficile, tu n'es pas obligé de rester seul avec ça. Tu peux appeler un proche ou un service d'écoute immédiatement. En France, le 3114 est gratuit et disponible 24 heures sur 24, 7 jours sur 7. Tu veux me dire ce qui t'amène à poser cette question ?
0: Débrancher la machine, laisse tomber l'IA, prends ton stylo, laisse couler l'encre sur le papier qui, mine de rien, a 2000 ans, laisse-les croire qu'ils inventent ce qui existe déjà, l'IA calcule mais n'invente pas. Noircir les pages à la lueur des cœurs qui résistent, remplir les bouches de mots qui résonnent pour dire encore, encore dans la lumière, aimons-nous encore un peu. Ça, c'est un extrait de Mémoire de nos pieds nus, suivi de Encycli, Léa Cerveau. 10 minutes pour retrouver un peu d'humanité. Je pense qu'on va finir par remplacer la machine par des humains quand elle tombera en panne. C'est sûr, les humains seront remplacés par des machines, mais ils finiront par les remplacer aussi. 10 minutes, je pense qu'il faut que j'arrête de penser. Je me perds dans mes pensées et Dieu sait si elles sont cachées. Je pense que mes pensées ont le droit de traverser mon présent. Je pense à ma vie, à celle que j'aurais pu avoir et que je n'aurai jamais. Je pense à tout ce que j'ai raté et conservé pour garder ce feu folie. Je pense à ma place, à mon enfance, à ma nonna. Qu'est-ce que je donnerais pour remanger un de ces plats ? L'instant présent, voilà. Peut-on lutter contre le temps qu'il reste ? N'est-il pas mieux de jouer la dernière scène librement, encore ? Du latin populaire inc aura, d'ici jusqu'à l'heure, encore je le dis, qui pourrait l'interdire ? J'imagine que ce mot ne pourra pas s'effacer avec le temps. J'ai plus de mots, plus de sons. C'est peut-être le temps de créer ou d'écouter ce qui vient.

0: c'est ça. C'est exactement ça. À la base de sa carrière de trou noireur, Bibbs malmène et malaxe les syllabes comme les jetons sur la régrélette d'un Scrabble. À la recherche de nouveaux sens, en mots qu'on triple. Scrabble Jam, encore, Bibbs.
1: 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Encore un encore. Encore un encore bien ancré. Encore de l'encre. Encore des mots. Encore un poème. Encore un jour, encore un an. Encore une année. Encore un coup. Encore un courant. Encore un coron. Encore un coran. Encore un quoi ? Encore quoi ? Picore quoi ? Encore toi ? Encore moi ? Je crois que je te quère encore. Encore heureux. Encore écœuré. Encore écœurant. Encore la rancœur. Encore un corps mort. Encore une bavure. Encore la même rengaine. Encore la guerre. Encore un matin à se demander qui a bombardé qui. Encore. Encore les mêmes mots. Encore les mêmes morts. Encore les mêmes camps. Encore les mêmes cons. Encore les mêmes consonnes. Encore les mêmes voyelles. Encore un son. Encore un si. Encore un si seulement. Encore un souffle. Encore un souffle et soufflé. Encore et encore. C'est que le début, d'accord. Encore une corde. À son art. Encore un commun, encore un accord. Encore un commun accord. Encore un hardcore, encore un émocore, encore un metalcore, trop de corps tue le corps. Encore une fois. Encore un coup. Encore un hématome. Encore un atome. Encore. 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

Vous écoutez encore et toujours Trou Noir, World System. On a encore beaucoup de choses à dire, mais là, je sais pas ce qui se passe. Probablement encore un problème technique sur les ondes de Radio PFM. On commence à entendre des oiseaux dans les speakers. Qu'est-ce que c'est que ça? Qu'est-ce qui se passe?

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Ma vie, à l'intérieur de moi et sur mes berges, était pourtant à son paroxysme. Seules quelques-unes de mes acolytes commençaient à comprendre l'état dans lequel je me trouvais. 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Je reviendrai avec la pluie. 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Aucune loi des humains suffira à me protéger demain. 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La chaleur me fera évaporer, traversant les contrées éloignées. 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

0: Apparemment, Luc se livre à la luxure sans retenue. Il en veut toujours, encore plus, toujours plus, au risque de finir obsédé par sa dose de plaisir comme un craqueur à Stalingrad. Attention, quand il se livre à ce genre d'orgie verbale, mieux vaut éloigner les oreilles sensibles du poste de radio.
1: Voilà, ça c'est une dose.
2: Toutes les histoires sont pareilles au final. Tu demanderas à tout le monde te dira la même chose.
1: En fait, ça monte directement au cerveau et l'effet ne dure que quelques secondes.
3: À l'époque, il était commercial pour un fabricant d'imprimantes.
2: Quelqu'un te fait goûter. Voilà. Première taf, elles sont super sympas. C'est vraiment le kiff, tu vois.
4: Cette drogue a remplacé toutes les autres dès la première dose.
3: À l'époque, il était commercial pour un fabricant d'imprimantes.
2: On kiffe, t'apprécies, tu rigoles, c'est festif, tout ça. Tu le fais pas de manière, on va dire, quotidienne. Tu le fais une fois tous les deux mois, trois mois, tu vois. Maintenant, t'apprécies plus. C'est juste le côté obsessionnel. Ça t'obsède, faut que tu fumes, c'est tout.
3: Karim a perdu son logement il y a un an. À l'époque, il était commercial pour un fabricant d'imprimantes.
1: Imagine-toi le meilleur orgasme de ta vie, fois 100.
5: Bon alors t'as du fric ou non?
1: Mec, fais-moi une faveur, pour une fois fais-moi crédit mec.
5: Mais tu délires quoi? Te faire crédit moi? Mais va te faire foutre par qui tu veux.
1: Rien fait mec, j'ai des cheeseburgers super, de beaux double cheeseburgers mec.
5: Genre de table connard, j'ai déjà bouffé deux fois trop. J'en veux pas de tes putains de cheeseburgers. Si t'as pas de fric, c'est que t'as pas de cul.
6: Appelle ce